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1: 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Il est 4h.
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0: 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Il est 5h.
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0: 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Il est 6h.
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1: La météo des Hautes-Alpes et de la vallée de l'Ubaye avec Météo Alpes-Durance.
4: Et cet après-midi, le temps reste parfaitement calme et sec sur les Hautes-Alpes et l'Ubaye. Le franc soleil domine sans partage du matin jusqu'au soir. Un léger vent de sud-ouest souffle entre 20 et 30 km/h en seconde partie d'après-midi. Les températures maximales sont parfaitement de saison et très douces, comprises entre 23 et 27 degrés au plus chaud de la journée. Pour votre journée de dimanche, l'ambiance deviendra carrément estivale. Le soleil continuera de régner en maître du matin au soir, sous un ciel tout au plus légèrement voilé en seconde partie de journée. Le vent de sud soufflera entre 20 et 30 km/h orienté au nord du côté du Buëch. Les températures s'envoleront encore d'un cran pour atteindre 26 à 30 degrés l'après-midi.
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1: Bonjour à tous, on commence votre horoscope de ce samedi 19 septembre par les béliers. Votre curiosité est en éveil et vous avez envie de découvrir de nouvelles choses.
2: Taureau, une journée agréable s'annonce, prenez le temps de savourer les petits plaisirs.
3: Gémeaux, les échanges sont particulièrement riches, une conversation pourrait vous apporter une information intéressante.
4: Cancer, votre esprit a besoin de calme, profitez d'un moment tranquille pour vous, rien que pour vous.
5: Du côté des lions, vous êtes en pleine forme et vous savez ce que vous voulez.
6: Vierge, prenez le temps avant de choisir. Votre sens du détail est un véritable avantage.
7: Balance, une conversation pourrait vous surprendre par sa profondeur.
8: Scorpion, votre intuition vous souffle une direction plutôt très intéressante.
9: Sagittaire, une rencontre ou une idée pourrait vous faire pimenter votre journée.
10: Capricorne, vous avez besoin de prendre un peu de recul en ralentissant.
11: Verseau, votre créativité ne demande qu'à s'exprimer, tester de nouvelles façons de le faire.
12: Et enfin les poissons, les petites attentions ont aujourd'hui beaucoup de valeur.
13: Un geste sincère peut créer une belle énergie.
14: Je vous souhaite à tous une très belle journée, un bon week-end.
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1: La météo des Hautes-Alpes et de la vallée de l'Ubaye avec Météo Alpes du Rance.
2: Et cet après-midi, le temps reste parfaitement calme et sec sur les Hautes-Alpes et l'Ubaye. Le franc soleil domine sans partage du matin jusqu'au soir. Un léger vent de sud-ouest souffle entre 20 et 30 km heure en seconde partie d'après-midi. Les températures maximales sont parfaitement de saison et très douces, comprises entre 23 et 27 degrés au plus chaud de la journée. Pour votre journée de dimanche, l'ambiance deviendra carrément estivale. Le soleil continuera de régner en maître du matin au soir, sous un ciel tout au plus légèrement voilé en seconde partie de journée. Le vent de sud soufflera entre 20 et 30 km heure orienté au nord du côté du Buëch. Les températures s'envoleront encore d'un cran pour atteindre 26 à 30 degrés l'après-midi.
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1: 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Allez, retrouvez ce soir sur TF1, The Voice Kids. Sur France 2, The Floor, à la conquête du sol. Votre série policière du samedi soir, c'est Cassandre, hein, sur France 3. Canal, retrouvez le top 14 de rugby, c'est la troisième journée. Van reçoit l'équipe de Toulouse. M6, The Rookie, le flic de Los Angeles. Espérons pour eux de meilleurs scores, parce que la semaine dernière, ça n'a pas été extraordinaire dans les audiences. Hein. W9, la petite histoire de France. TMC, New York, unité spéciale, bien sûr, que vous retrouverez sur TF1, série film des rediffs. De Joséphine Ange Gardien. Allez, je vous laisse faire votre choix et par avance, une belle soirée devant votre télévision.
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0: Il est bientôt 7h. 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

0: 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Il est 7h.
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2: Bonjour à tous. La division nous rendra moins forts. Ce sont les mots d'Emmanuel Macron hier qui appelle les Français à rester unis face aux crises internationales et énergétiques. Le président reconnaît la légitimité des mobilisations sociales mais estime toutefois qu'elles ne permettent de trouver des solutions que lorsqu'elles portent sur des décisions relevant directement de l'action gouvernementale. Ces déclarations, alors que le prix moyen du gasoil atteint un nouveau record en France à 2,39€ le litre, près de 700 stations le vendent à plus de 2,50€ et le sans-plomb 95 10 lui dépasse aussi son record de 2022 à plus de 2,16€ le litre en moyenne. On poursuit avec Rima Hassan qui a porté plainte devant la Cour de justice de la République contre Laurent Nunez pour violation du secret de l'enquête et recel d'informations confidentielles. Son avocat l'accuse d'avoir contribué à diffuser des informations erronées sur une supposée possession de drogue lors de sa garde à vue. Le ministre lui conteste ces accusations. À Carcassonne, un aumônier militaire est visé par une procédure disciplinaire après des propos politiques tenus lors d'une messe en octobre 2025. Il avait notamment appelé les militaires à dire « calmez-vous les gauchistes ». L'état-major juge ces propos inappropriés, rappelle l'obligation de neutralité politique. On poursuit avec Cédric Jubilard, condamné à 30 ans de réclusion pour le meurtre de son épouse Delphine, qui était interrogé hier par une magistrate. Après 5 ans de dénégation, il avait avoué le meurtre début juillet, sans toutefois être questionné. Son procès en appel est prévu du 30 avril au 14 mai 2027. Justice toujours, Stéphane Plaza est condamné en appel à 18 mois de prison avec sursis pour des violences physiques et psychologiques sur deux anciennes compagnes. La Cour estime les témoignages précis et corroborés par des éléments médicaux et des messages. Et enfin, un mot de football, Zinedine Zidane a dévoilé hier sa toute première liste comme sélectionneur des Bleus. 5 nouveaux font leur apparition, en revanche, Kanté, Lucas Hernandez ou encore Lucas Digne sont absents de cette première liste.
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3: La météo des Hautes-Alpes et de la vallée de l'Ubaye avec Météo Alpes Durance.
4: Et cet après-midi, le temps reste parfaitement calme et sec sur les Hautes-Alpes et l'Ubaye. Le franc soleil domine sans partage du matin jusqu'au soir. Un léger vent de sud-ouest souffle entre 20 et 30 km heure en seconde partie d'après-midi. Les températures maximales sont parfaitement de saison et très douces, comprises entre 23 et 27 degrés au plus chaud de la journée. Pour votre journée de dimanche, l'ambiance deviendra carrément estivale. Le soleil continuera de régner en maître du matin au soir, sous un ciel tout au plus légèrement voilé en seconde partie de journée. Le vent de sud souffle entre 20 et 30 km heure orienté au nord du côté du Buech. Les températures s'envoleront encore d'un cran pour atteindre 26 à 30 degrés l'après-midi.
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0: tous, on commence votre horoscope de ce samedi 19 septembre par les béliers. Votre curiosité est en éveil et vous avez envie de découvrir de nouvelles choses.
1: Taureau, une journée agréable s'annonce, prenez le temps de savourer les petits plaisirs.
2: Gémeaux, les échanges sont particulièrement riches, une conversation pourrait vous apporter une information intéressante.
3: Cancer, votre esprit a besoin de calme, profitez d'un moment tranquille pour vous, rien que pour vous.
4: Du côté des lions, vous êtes en pleine forme et vous savez ce que vous voulez.
5: Vierge, prenez le temps avant de choisir. Votre sens du détail est un véritable avantage.
6: Balance, une conversation pourrait vous surprendre par sa profondeur.
7: Scorpion, votre intuition vous souffle une direction plutôt très intéressante.
8: Sagittaire, une rencontre ou une idée pourrait vous faire pimenter votre journée.
9: Capricorne, vous avez besoin de prendre un peu de recul en ralentissant.
10: Verseau, votre créativité ne demande qu'à s'exprimer, tester de nouvelles façons de le faire.
11: Et enfin les poissons, les petites attentions ont aujourd'hui beaucoup de valeur.
12: Un geste sincère peut créer une belle énergie.
13: Je vous souhaite à tous une très belle journée, un bon week-end.
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1: Bonjour à tous, on commence à Gap avec une décision importante pour l'agglomération Gap-Talard-Durance. Elle va quitter le schéma de cohérence territoriale. La décision a été adoptée jeudi soir par le conseil communautaire avec 36 voix pour, 12 contre et 5 bulletins blancs. Le président Roger Didier estime que l'agglomération est sous-représentée au sein de cette structure qui regroupe également 3 communautés de communes. L'opposition estime que cette démarche pourrait prendre plusieurs années. À Briançon, le réseau d'eau potable continue de s'améliorer, mais les pertes restent importantes. Plus d'un million de mètres cubes d'eau avaient été perdus en 2024. Selon la SPL, Haut Service Haute-Durance, le rendement du réseau est toutefois passé de 58% en 2024 à 62% l'an dernier. Le maire Arnaud Murgia explique ses pertes par un retard historique dans l'entretien et le renouvellement des canalisations. L'objectif est d'atteindre 80% de rendement d'ici 2030. On change de registre avec une exposition consacrée au barrage de Serre-Ponçon. À l'occasion des journées du patrimoine, les archives départementales proposent Côte 780. L'exposition fait dialoguer des photos historiques de la construction du barrage avec des photographies contemporaines et revient sur les transformations du paysage. Elle ouvre exceptionnellement ce week-end, samedi et dimanche, avec des visites guidées et des projections de documentaires. L'entrée est gratuite. Autre enjeu pour le département, attirer de jeunes professionnels. L'Agence de développement et l'Ordre des chirurgiens dentistes sont allés à la rencontre des étudiants de 6e année à Nice et Marseille avec des propositions de stage, des remplacements et de cabinets à reprendre. Une quinzaine de contacts ont été noués. Le nombre de dentistes progresse également. Ils sont aujourd'hui 112 dans le département contre 97 en 2022. L'objectif est de transformer ces premiers contacts en futures installations. Et pour finir, direction le Dévoluy qui prépare une saison hivernale particulière. La Joute du Loup fêtera ses 50 ans et Super Dévoluy ses 60 ans. Une nouvelle télécabine va aussi entrer en service avec un investissement de 12,5 millions d'euros. Elle permettra de réduire de moitié le temps de montée à seulement 7 minutes. D'autres nouveautés sont prévues, notamment une piste de ski de fond à 1800 mètres.
0: La météo des Hautes-Alpes et de la vallée de l'Ubaye avec Météo Alpes Durance.
1: Cet après-midi, le temps reste parfaitement calme et sec sur les Hautes-Alpes et l'Ubaye. Le franc soleil domine sans partage du matin jusqu'au soir. Un léger vent de sud-ouest souffle entre 20 et 30 km heure en seconde partie d'après-midi. Les températures maximales sont parfaitement de saison et très douces, comprises entre 23 et 27 degrés au plus chaud de la journée. Pour votre journée de dimanche, l'ambiance deviendra carrément estivale. Le soleil continuera de régner en maître du matin au soir, sous un ciel tout au plus légèrement voilé en seconde partie de journée. Le vent de sud souffle entre 20 et 30 km heure orienté au nord du côté du Buèche. Les températures s'envoleront encore d'un cran pour atteindre 26 à 30 degrés l'après-midi.
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1: Allez, retrouvez ce soir sur TF1 The Voice Kids. Sur France 2, The Floor, à la conquête du sol. Votre série policière du samedi soir, c'est Cassandre hein, sur France 3. Canal, retrouvez le top 14 de rugby, c'est la troisième journée. Van reçoit l'équipe de Toulouse. M6, The Rookie, le flic de Los Angeles. Espérons pour eux de meilleurs scores, parce que la semaine dernière, ça n'a pas été extraordinaire, les audiences. Hein. W9, la petite histoire de France. TMC, New York, unité spéciale, bien sûr, que vous retrouverez sur TF1 série film des rediffs de Joséphine Ange Gardien. Allez, je vous laisse faire votre choix et par avance, une belle soirée devant votre télévision.
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0: Il est bientôt 8h.
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0: 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Il est 8h.
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3: Bonjour à tous. La division nous rendra moins forts. Ce sont les mots d'Emmanuel Macron hier qui appelle les Français à rester unis face aux crises internationales et énergétiques. Le président reconnaît la légitimité des mobilisations sociales mais estime toutefois qu'elles ne permettent de trouver des solutions que lorsqu'elles portent sur des décisions relevant directement de l'action gouvernementale. Ces déclarations, alors que le prix moyen du gasoil atteint un nouveau record en France à 2,39€ le litre, près de 700 stations le vendent à plus de 2,50€ et le sans-plomb 95-10 lui dépasse aussi son record de 2022 à plus de 2,16€ le litre en moyenne. On poursuit avec Rima Hassan qui a porté plainte devant la Cour de justice de la République contre Laurent Nunez pour violation du secret de l'enquête et recel d'informations confidentielles. Son avocat l'accuse d'avoir contribué à diffuser des informations erronées sur une supposée possession de drogue lors de sa garde à vue. Le ministre lui conteste ces accusations. À Carcassonne, un aumônier militaire est visé par une procédure disciplinaire après des propos politiques tenus lors d'une messe en octobre 2025. Il avait notamment appelé les militaires à dire « calmez-vous les gauchistes ». L'état-major juge ces propos inappropriés et rappelle l'obligation de neutralité politique. On poursuit avec Cédric Jubilard, condamné à 30 ans de réclusion pour le meurtre de son épouse Delphine, qui était interrogée hier par une magistrate. Après 5 ans de dénégation, il avait avoué le meurtre début juillet sans toutefois être questionné. Son procès en appel est prévu du 30 avril au 14 mai 2027. Justice toujours, Stéphane Plaza est condamné en appel à 18 mois de prison avec sursis pour des violences physiques et psychologiques sur deux anciennes compagnes. La Cour estime les témoignages précis et corroborés par des éléments médicaux et des messages. Et enfin, un mot de football, Zinedine Zidane a dévoilé hier sa toute première liste comme sélectionneur des Bleus. 5 nouveaux font leur apparition. En revanche, Kanté, Lucas Hernandez ou encore Lucas Digne sont absents de cette première liste.
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4: La météo des Hautes-Alpes et de la vallée de l'Ubaye avec Météo Alpes d'Urance.
5: Et cet après-midi, le temps reste parfaitement calme et sec sur les Hautes-Alpes et l'Ubaye. Le franc soleil domine sans partage du matin jusqu'au soir. Un léger vent de sud-ouest souffle entre 20 et 30 km heure en seconde partie d'après-midi. Les températures maximales sont parfaitement de saison et très douces, comprises entre 23 et 27 degrés au plus chaud de la journée. Pour votre journée de dimanche, l'ambiance deviendra carrément estivale. Le soleil continuera de régner en maître du matin au soir, sous un ciel tout au plus légèrement voilé en seconde partie de journée. Le vent de sud soufflera entre 20 et 30 km heure orienté au nord du côté du Buèche. Les températures s'envoleront encore d'un cran pour atteindre 26 à 30 degrés l'après-midi.
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0: Bonjour à tous, on commence votre horoscope de ce samedi 19 septembre par les béliers. Votre curiosité est en éveil et vous avez envie de découvrir de nouvelles choses.
1: Taureau, une journée agréable s'annonce, prenez le temps de savourer les petits plaisirs.
2: Gémeaux, les échanges sont particulièrement riches, une conversation pourrait vous apporter une information intéressante.
3: Cancer, votre

et a besoin de calme. Profitez d'un moment tranquille pour vous, rien que pour vous. Du côté des lions, vous êtes en pleine forme et vous savez ce que vous voulez. Vierge, prenez le temps avant de choisir. Votre sens du détail est un véritable avantage. Balance, une conversation pourrait vous surprendre par sa profondeur. Scorpion, votre intuition vous souffle une direction plutôt très intéressante. Sagittaire, une rencontre ou une idée pourrait vous faire pimenter votre journée. Capricorne, vous avez besoin de prendre un peu de recul en ralentissant. Verseau, votre créativité ne demande qu'à s'exprimer, tester de nouvelles façons de le faire. Et enfin les poissons, les petites attentions ont aujourd'hui beaucoup de valeur. Un geste sincère peut créer une belle énergie. Je vous souhaite à tous une très belle journée, un bon week-end.

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2: Bonjour à tous. On commence à Gap avec une décision importante pour l'agglomération Gap-Talard-Durance. Elle va quitter le schéma de cohérence territoriale. La décision a été adoptée jeudi soir par le conseil communautaire avec 36 voix pour, 12 contre et 5 bulletins blancs. Le président Roger Didier estime que l'agglomération est sous-représentée au sein de cette structure qui regroupe également 3 communautés de communes. L'opposition estime que cette démarche pourrait prendre plusieurs années. À Briançon, le réseau d'eau potable continue de s'améliorer, mais les pertes restent importantes. Plus d'un million de mètres cubes d'eau avaient été perdus en 2024. Selon la SPL, Haute Service Haute-Durance, le rendement du réseau est toutefois passé de 58% en 2024 à 62% l'an dernier. Le maire Arnaud Murgia explique ses pertes par un retard historique dans l'entretien et le renouvellement des canalisations. L'objectif est d'atteindre 80% de rendement d'ici 2030. On change de registre avec une exposition consacrée au barrage de Serre-Ponçon. À l'occasion des journées du patrimoine, les archives départementales proposent Côte 780. L'exposition fait dialoguer des photos historiques de la construction du barrage avec des photographies contemporaines et revient sur les transformations du paysage. Elle ouvre exceptionnellement ce week-end, samedi et dimanche, avec des visites guidées et des projections de documentaires. L'entrée est gratuite. Autre enjeu pour le département, attirer de jeunes professionnels. L'Agence de développement et l'Ordre des chirurgiens dentistes sont allés à la rencontre des étudiants de 6e année à Nice et Marseille avec des propositions de stage, des remplacements et de cabinets à reprendre. Une quinzaine de contacts ont été noués. Le nombre de dentistes progresse également. Ils sont aujourd'hui 112 dans le département contre 97 en 2022. L'objectif est de transformer ces premiers contacts en futures installations. Et pour finir, direction le Dévoluy qui prépare une saison hivernale particulière. La Joue du Loup fêtera ses 50 ans et Super Dévoluy ses 60 ans. Une nouvelle télécabine va aussi entrer en service avec un investissement de 12,5 millions d'euros. Elle permettra de réduire de moitié le temps de monter à seulement 7 minutes. D'autres nouveautés sont prévues, notamment une piste de ski de fond à 1800 mètres.
1: La météo des Hautes-Alpes et de la vallée de l'Ubaye avec Météo Alpes Durance.
2: Cet après-midi, le temps reste parfaitement calme et sec sur les Hautes-Alpes et l'Ubaye. Le franc soleil domine sans partage du matin jusqu'au soir. Un léger vent de sud-ouest souffle entre 20 et 30 km/h en seconde partie d'après-midi. Les températures maximales sont parfaitement de saison et très douces, comprises entre 23 et 27 degrés au plus chaud de la journée. Pour votre journée de dimanche, l'ambiance deviendra carrément estivale. Le soleil continuera de régner en maître du matin au soir, sous un ciel tout au plus légèrement voilé en seconde partie de journée. Le vent de sud soufflera entre 20 et 30 km/h orienté au nord du côté du Buech. Les températures s'envoleront encore d'un cran pour atteindre 26 à 30 degrés l'après-midi.
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1: Allez, retrouvez ce soir sur TF1, The Voice Kids. Sur France 2, The Floor, à la conquête du sol. Votre série policière du samedi soir, c'est Cassandre hein, sur France 3. Canal, retrouvez le top 14 de rugby, c'est la troisième journée. Van reçoit l'équipe de Toulouse. M6, The Rookie, le flic de Los Angeles. Espérons pour eux de meilleurs scores, parce que la semaine dernière, ça n'a pas été extraordinaire des audiences. Hein. W9, la petite histoire de France. TMC, New York, unité spéciale, bien sûr, que vous retrouverez sur TF1, série film des rediffs. De Joséphine Ange Gardien. Allez, je vous laisse faire votre choix et par avance, une belle soirée devant votre télévision.
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0: Il est bientôt 9h.
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0: 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Il est 9h.
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3: Bonjour à tous, Emmanuel Macron est attendu aujourd'hui à Saint-Pierre-et-Miquelon, archipel français situé à proximité du Canada. Le président français doit d'ailleurs y rencontrer demain le premier ministre canadien. Parmi les crises à aborder, la population vieillissante, la pêche ou encore le changement climatique. Un hommage national a été rendu hier à Bordeaux à Anthony Berthaume et Wilfried Schmitter, les deux pompiers morts en intervention cet été. Les deux hommes de 34 ans s'étaient retrouvés piégés par les flammes dans leur camion-citerne le 21 juillet à Mérignac. Le feu avait finalement parcouru 26 hectares. Ils ont été faits chevaliers de la Légion d'honneur et nommés adjudants à titre posthume. L'agence de notation Scope Ratings a annoncé hier avoir dégradé la note de la dette française de AA- à A+, en raison notamment du dérapage des finances publiques et la plaçant toutefois sous perspective stable. Un adolescent de 15 ans proche de l'ultra-droite a été mis en examen alors qu'il préparait une attaque contre son ancien lycée dans le Rhône, dont il avait été exclu. Il a été placé sous contrôle judiciaire et doit respecter un placement éducatif. Mohamed Sanadji, le responsable de la sécurité de l'équipe de France de football de 2004 à décembre 2005, a été mis en examen mercredi pour corruption. Il avait dû prendre sa retraite anticipée de la police nationale, sanctionnée après avoir reçu un don de 60 300 euros de la part de Kylian Mbappé après le Mondial 2022, sans en avoir prévenu sa hiérarchie. Il est également poursuivi pour escroquerie et blanchiment de fraude fiscale. Donald Trump a annoncé hier sur son réseau Truth Social interdire l'accès de la Maison Blanche aux chaînes CNN et MS Now ainsi qu'à Politico, une mesure avec effet immédiat. Le président américain a précisé que d'autres médias propagateurs de fausses informations suivraient. Le nouveau sélectionneur de l'équipe de France de football, Zinedine Zidane, a convoqué hier une première liste composée de 23 joueurs. Kylian Mbappé reste capitaine, Guillaume Rest, Andy Diouf, Jérémy Jacquet, Lucas Dacuna et Esteban Le Poll ont été appelés pour la première fois avec les Bleus. Zidane débutera son mandat à la tête des Bleus par 4 matchs de Ligue des Nations.
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4: La météo des Hautes-Alpes et de la vallée de l'Ubaye avec Météo Alpes Durance.
5: Et cet après-midi, le temps reste parfaitement calme et sec sur les Hautes-Alpes et l'Ubaye. Le franc soleil domine sans partage du matin jusqu'au soir. Un léger vent de sud-ouest souffle entre 20 et 30 km/h en seconde partie d'après-midi. Les températures maximales sont parfaitement de saison et très douces, comprises entre 23 et 27 degrés au plus chaud de la journée. Pour votre journée de dimanche, l'ambiance deviendra carrément estivale. Le soleil continuera de régner en maître du matin au soir, sous un ciel tout au plus légèrement voilé en seconde partie de journée. Le vent de sud soufflera entre 20 et 30 km/h orienté au nord du côté du Buëch. Les températures s'envoleront encore d'un cran pour atteindre 26 à 30 degrés l'après-midi.
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0: Votre curiosité est en éveil et vous avez envie de découvrir de nouvelles choses.
1: Taureau, une journée agréable s'annonce, prenez le temps de savourer les petits plaisirs.
2: Gémeaux, les échanges sont particulièrement riches, une conversation pourrait vous apporter une information intéressante.
3: Cancer, votre esprit a besoin de calme, profitez d'un moment tranquille pour vous, rien que pour vous.
4: Du côté des lions, vous êtes en pleine forme et vous savez ce que vous voulez.
5: Vierge, prenez le temps avant de choisir. Votre sens du détail est un véritable avantage.
6: Balance, une conversation pourrait vous surprendre par sa profondeur.
7: Scorpion, votre intuition vous souffle une direction plutôt très intéressante.
8: Sagittaire, une rencontre ou une idée pourrait vous faire pimenter votre journée.
9: Capricorne, vous avez besoin de prendre un peu de recul en ralentissant.
10: Verseau, votre créativité ne demande qu'à s'exprimer, tester de nouvelles façons de le faire.
11: Et enfin les poissons, les petites attentions ont aujourd'hui beaucoup de valeur.
12: Un geste sincère peut créer une belle énergie.
13: Je vous souhaite à tous une très belle journée, un bon week-end.

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2: Bonjour à tous. On commence à Gap avec une décision importante pour l'agglomération Gap-Talard-Durance. Elle va quitter le schéma de cohérence territoriale. La décision a été adoptée jeudi soir par le conseil communautaire avec 36 voix pour, 12 contre et 5 bulletins blancs. Le président Roger Didier estime que l'agglomération est sous-représentée au sein de cette structure qui regroupe également 3 communautés de communes. L'opposition estime que cette démarche pourrait prendre plusieurs années. À Briançon, le réseau d'eau potable continue de s'améliorer, mais les pertes restent importantes. Plus d'un million de mètres cubes d'eau avaient été perdus en 2024. Selon la SPL Haute Service Haute-Durance, le rendement du réseau est toutefois passé de 58% en 2024 à 62% l'an dernier. Le maire Arnaud Murgia explique ses pertes par un retard historique dans l'entretien et le renouvellement des canalisations. L'objectif est d'atteindre 80% de rendement d'ici 2030. On change de registre avec une exposition consacrée au barrage de Serre-Ponçon. À l'occasion des journées du patrimoine, les archives départementales proposent Côte 780. L'exposition fait dialoguer des photos historiques de la construction du barrage avec des photographies contemporaines et revient sur les transformations du paysage. Elle ouvre exceptionnellement ce week-end, samedi et dimanche, avec des visites guidées et des projections de documentaires. L'entrée est gratuite. Autre enjeu pour le département, attirer de jeunes professionnels. L'Agence de développement et l'Ordre des chirurgiens dentistes sont allés à la rencontre des étudiants de 6e année à Nice et Marseille avec des propositions de stage, des remplacements et de cabinets à reprendre. Une quinzaine de contacts ont été noués. Le nombre de dentistes progresse également. Ils sont aujourd'hui 112 dans le département contre 97 en 2022. L'objectif est de transformer ces premiers contacts en futures installations. Et pour finir, direction le Dévoluy qui prépare une saison hivernale particulière. La Joue du Loup fêtera ses 50 ans et Super Dévoluy ses 60 ans. Une nouvelle télécabine va aussi entrer en service avec un investissement de 12,5 millions d'euros. Elle permettra de réduire de moitié le temps de montée à seulement 7 minutes. D'autres nouveautés sont prévues, notamment une piste de ski de fond à 1800 mètres.
1: La météo des Hautes-Alpes et de la vallée de l'Ubaye avec Météo Alpes Durance.
2: Cet après-midi, le temps reste parfaitement calme et sec sur les Hautes-Alpes et l'Ubaye. Le franc soleil domine sans partage du matin jusqu'au soir. Un léger vent de sud-ouest souffle entre 20 et 30 km/h en seconde partie d'après-midi. Les températures maximales sont parfaitement de saison et très douces, comprises entre 23 et 27 degrés au plus chaud de la journée. Pour votre journée de dimanche, l'ambiance deviendra carrément estivale. Le soleil continuera de régner en maître du matin au soir, sous un ciel tout au plus légèrement voilé en seconde partie de journée. Le vent de sud souffle entre 20 et 30 km/h orienté au nord du côté du Buëch. Les températures s'envoleront encore d'un cran pour atteindre 26 à 30 degrés l'après-midi.
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1: Allez, retrouvez ce soir sur TF1 The Voice Kids. Sur France 2, The Floor, à la conquête du sol. Votre série policière du samedi soir, c'est Cassandre sur France 3. Canal, retrouvez le top 14 de rugby, c'est la troisième journée. Van reçoit l'équipe de Toulouse. M6, The Rookie, le flic de Los Angeles. Espérons pour eux de meilleurs scores, parce que la semaine dernière, ça n'a pas été extraordinaire dans les audiences. Hein. W9, la petite histoire de France. TMC, New York, unité spéciale. Bien sûr que vous retrouverez sur TF1 série film des Rodifs. De Joséphine Ange Gardien. Allez, je vous laisse faire votre choix et par avance une belle soirée devant votre télévision.
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0: 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Il est 10h.
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3: Bonjour à tous, Emmanuel Macron est attendu aujourd'hui à Saint-Pierre-et-Miquelon, archipel français situé à proximité du Canada. Le président français doit d'ailleurs y rencontrer demain le premier ministre canadien. Parmi les crises à aborder, la population vieillissante, la pêche ou encore le changement climatique. Un hommage national a été rendu hier à Bordeaux à Anthony Berthaume et Wilfried Schmitter, les deux pompiers morts en intervention cet été. Les deux hommes de 34 ans s'étaient retrouvés piégés par les flammes dans leur camion-citerne le 21 juillet à Mérignac. Le feu avait finalement parcouru 26 hectares. Ils ont été faits chevaliers de la Légion d'honneur et nommés adjudants à titre posthume. L'agence de notation Scope Ratings a annoncé hier avoir dégradé la note de la dette française de AA- à A+, en raison notamment du dérapage des finances publiques, la plaçant toutefois sous perspective stable. Un adolescent de 15 ans proche de l'ultra-droite a été mis en examen alors qu'il préparait une attaque contre son ancien lycée dans le Rhône, dont il avait été exclu. Il a été placé sous contrôle judiciaire et doit respecter un placement éducatif. Mohamed Sanadji, le responsable de la sécurité de l'équipe de France de football de 2004 à décembre 2005, a été mis en examen mercredi pour corruption. Il avait dû prendre sa retraite anticipée de la police nationale, sanctionnée après avoir reçu un don de 60 300 euros de la part de Kylian Mbappé après le Mondial 2022, sans en avoir prévenu sa hiérarchie. Il est également poursuivi pour escroquerie et blanchiment de fraude fiscale. Donald Trump a annoncé hier sur son réseau Truth Social interdire l'accès de la Maison Blanche aux chaînes CNN et MS Now, ainsi qu'à Politico, une mesure avec effet immédiat. Le président américain a précisé que d'autres médias propagateurs de fausses informations suivraient. Le nouveau sélectionneur de l'équipe de France de football, Zinedine Zidane, a convoqué hier une première liste composée de 23 joueurs. Kylian Mbappé reste capitaine, Guillaume reste, Andy Diouf, Jérémy Jacquet, Lucas Dacuna et Esteban Le Poll ont été appelés pour la première fois avec les Bleus. Zidane débutera son mandat à la tête des Bleus par 4 matchs de Ligue des Nations.
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4: La météo des Hautes-Alpes et de la vallée de l'Ubaye avec Météo Alpes-du-Rance.
5: Cet après-midi, le temps reste parfaitement calme et sec sur les Hautes-Alpes et l'Ubaye. Le franc soleil domine sans partage du matin jusqu'au soir. Un léger vent de sud-ouest souffle entre 20 et 30 km/h en seconde partie d'après-midi. Les températures maximales sont parfaitement de saison et très douces, comprises entre 23 et 27 degrés au plus chaud de la journée. Pour votre journée de dimanche, l'ambiance deviendra carrément estivale. Le soleil continuera de régner en maître du matin au soir, sous un ciel tout au plus légèrement voilé en seconde partie de journée. Le vent de sud soufflera entre 20 et 30 km/h orienté au nord du côté du Buëch. Les températures s'envoleront encore d'un cran pour atteindre 26 à 30 degrés l'après-midi.
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0: Bonjour à tous, on commence votre horoscope de ce samedi 19 septembre par les béliers. Votre curiosité est en éveil et vous avez envie de découvrir de nouvelles choses.
1: Taureau, une journée agréable s'annonce, prenez le temps de savourer les petits plaisirs.
2: Gémeaux, les échanges sont particulièrement riches, une conversation pourrait vous apporter une information intéressante.
3: Cancer, votre esprit a besoin de calme, profitez d'un moment tranquille pour vous, rien que pour vous.
4: Du côté des lions, vous êtes en pleine forme et vous savez ce que vous voulez.
5: Vierge, prenez le temps avant de choisir. Votre sens du détail est un véritable avantage.
6: Balance, une conversation pourrait vous surprendre par sa profondeur.
7: Scorpion, votre intuition vous souffle une direction plutôt très intéressante.
8: Sagittaire, une rencontre ou une idée pourrait vous faire pimenter votre journée.
9: Capricorne, vous avez besoin de prendre un peu de recul en ralentissant.
10: Verseau, votre créativité ne demande qu'à s'exprimer, tester de nouvelles façons de le faire.
11: Et enfin les poissons, les petites attentions ont aujourd'hui beaucoup de valeur.
12: Un geste sincère peut créer une belle énergie.
13: Je vous souhaite à tous une très belle journée, un bon week-end.

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2: Bonjour à tous, on commence à Gap avec une décision importante pour l'agglomération Gap-Talard-Durance. Elle va quitter le schéma de cohérence territoriale. La décision a été adoptée jeudi soir par le conseil communautaire avec 36 voix pour, 12 contre et 5 bulletins blancs. Le président Roger Didier estime que l'agglomération est sous-représentée au sein de cette structure qui regroupe également 3 communautés de communes. L'opposition estime que cette démarche pourrait prendre plusieurs années. À Briançon, le réseau d'eau potable continue de s'améliorer, mais les pertes restent importantes. Plus d'un million de mètres cubes d'eau avaient été perdus en 2024. Selon la SPL, au service Haute-Durance, le rendement du réseau est toutefois passé de 58% en 2024 à 62% l'an dernier. Le maire Arnaud Murgia explique ses pertes par un retard historique dans l'entretien et le renouvellement des canalisations. L'objectif est d'atteindre 80% de rendement d'ici 2030. On change de registre avec une exposition consacrée au barrage de Serre-Ponçon. À l'occasion des journées du patrimoine, les archives départementales proposent Côte 780. L'exposition fait dialoguer des photos historiques de la construction du barrage avec des photographies contemporaines et revient sur les transformations du paysage. Elle ouvre exceptionnellement ce week-end, samedi et dimanche, avec des visites guidées et des projections de documentaires. L'entrée est gratuite. Autre enjeu pour le département, attirer de jeunes professionnels. L'Agence de développement et l'Ordre des chirurgiens dentistes sont allés à la rencontre des étudiants de 6e année à Nice et Marseille avec des propositions de stage, des remplacements et de cabinets à reprendre. Une quinzaine de contacts ont été noués. Le nombre de dentistes progresse également. Ils sont aujourd'hui 112 dans le département contre 97 en 2022. L'objectif est de transformer ces premiers contacts en futures installations. Et pour finir, direction le Dévoluy qui prépare une saison hivernale particulière. La Joue du Loup fêtera ses 50 ans et Super Dévoluy ses 60 ans. Une nouvelle télécabine va aussi entrer en service avec un investissement de 12,5 millions d'euros. Elle permettra de réduire de moitié le temps de montée à seulement 7 minutes. D'autres nouveautés sont prévues, notamment une piste de ski de fond à 1800 mètres.
1: La météo des Hautes-Alpes et de la vallée de l'Ubaye avec Météo Alpes-Durance.
2: Cet après-midi, le temps reste parfaitement calme et sec sur les Hautes-Alpes et l'Ubaye. Le franc soleil domine sans partage du matin jusqu'au soir. Un léger vent de sud-ouest souffle entre 20 et 30 km heure en seconde partie d'après-midi. Les températures maximales sont parfaitement de saison et très douces, comprises entre 23 et 27 degrés au plus chaud de la journée. Pour votre journée de dimanche, l'ambiance deviendra carrément estivale. Le soleil continuera de régner en maître du matin au soir, sous un ciel tout au plus légèrement voilé en seconde partie de journée. Le vent de sud soufflera entre 20 et 30 km heure orienté au nord du côté du Buëch. Les températures s'envoleront encore d'un cran pour atteindre 26 à 30 degrés l'après-midi.
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1: Allez, retrouvez ce soir sur TF1 The Voice Kids. Sur France 2, The Floor, à la conquête du sol. Votre série policière du samedi soir, c'est Cassandre, hein, sur France 3. Canal, retrouvez le top 14 de rugby, c'est la troisième journée. Van reçoit l'équipe de Toulouse. M6, The Rookie, le flic de Los Angeles. Espérons pour eux de meilleurs scores, parce que la semaine dernière, ça n'a pas été extraordinaire, les audiences. Hein. W9, la petite histoire de France. TMC New York, unité spéciale, bien sûr, que vous retrouverez sur TF1 série film des rediffs de Joséphine Ange Gardien. Allez, je vous laisse faire votre choix et par avance, une belle soirée devant votre télévision.
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0: 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Il est 11h.
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3: Bonjour à tous, Emmanuel Macron est attendu aujourd'hui à Saint-Pierre-et-Miquelon, archipel français situé à proximité du Canada. Le président français doit d'ailleurs y rencontrer demain le premier ministre canadien. Parmi les crises à aborder, la population vieillissante, la pêche ou encore le changement climatique. Un hommage national a été rendu hier à Bordeaux à Anthony Berthaume et Wilfried Schmitter, les deux pompiers morts en intervention cet été. Les deux hommes de 34 ans s'étaient retrouvés piégés par les flammes dans leur camion-citerne le 21 juillet à Mérignac. Le feu avait finalement parcouru 26 hectares. Ils ont été faits chevaliers de la Légion d'honneur et nommés adjudants à titre posthume. L'agence de notation Scope Ratings a annoncé hier avoir dégradé la note de la dette française de AA- à A+, en raison notamment du dérapage des finances publiques, la plaçant toutefois sous perspective stable. Un adolescent de 15 ans, proche de l'ultra-droite, a été mis en examen alors qu'il préparait une attaque contre son ancien lycée dans le Rhône, dont il avait été exclu. Il a été placé sous contrôle judiciaire et doit respecter un placement éducatif. Mohamed Sanadji, le responsable de la sécurité de l'équipe de France de football de 2004 à décembre 2005, a été mis en examen mercredi pour corruption. Il avait dû prendre sa retraite anticipée de la police nationale, sanctionnée après avoir reçu un don de 60 300 euros de la part de Kylian Mbappé après le Mondial 2022, sans en avoir prévenu sa hiérarchie. Il est également poursuivi pour escroquerie et blanchiment de fraude fiscale. Donald Trump a annoncé hier sur son réseau Truth Social interdire l'accès de la Maison Blanche aux chaînes CNN et MS Now ainsi qu'à Politico, une mesure avec effet immédiat. Le président américain a précisé que d'autres médias propagateurs de fausses informations suivraient. Le nouveau sélectionneur de l'équipe de France de football, Zinedine Zidane, a convoqué hier une première liste composée de 23 joueurs. Kylian Mbappé reste capitaine, Guillaume Rest, Andy Diouf, Jérémy Jacquet, Lucas Dacuna et Esteban Lepaul ont été appelés pour la première fois avec les Bleus. Zidane débutera son mandat à la tête des Bleus par 4 matchs de Ligue des Nations.
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4: La météo des Hautes-Alpes et de la vallée de l'Ubaye avec Météo Alpes du Rance.
5: Et cet après-midi, le temps reste parfaitement calme et sec sur les Hautes-Alpes et l'Ubaye. Le franc soleil domine sans partage du matin jusqu'au soir. Un léger vent de sud-ouest souffle entre 20 et 30 km/h en seconde partie d'après-midi. Les températures maximales sont parfaitement de saison et très douces, comprises entre 23 et 27 degrés au plus chaud de la journée. Pour votre journée de dimanche, l'ambiance deviendra carrément estivale. Le soleil continuera de régner en maître du matin au soir, sous un ciel tout au plus légèrement voilé en seconde partie de journée. Le vent de sud soufflera entre 20 et 30 km/h orienté au nord du côté du Buëch. Les températures s'envoleront encore d'un cran pour atteindre 26 à 30 degrés l'après-midi.
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2: Bonjour à tous. On commence à Gap avec une décision importante pour l'agglomération Gap-Talard-Durance. Elle va quitter le schéma de cohérence territoriale. La décision a été adoptée jeudi soir par le conseil communautaire avec 36 voix pour, 12 contre et 5 bulletins blancs. Le président Roger Didier estime que l'agglomération est sous-représentée au sein de cette structure qui regroupe également 3 communautés de communes. L'opposition estime que cette démarche pourrait prendre plusieurs années. À Briançon, le réseau d'eau potable continue de s'améliorer, mais les pertes restent importantes. Plus d'un million de mètres cubes d'eau avaient été perdus en 2024. Selon la SPL Haute Service Haute Durance, le rendement du réseau est toutefois passé de 58% en 2024 à 62% l'an dernier. Le maire Arnaud Murgia explique ses pertes par un retard historique dans l'entretien et le renouvellement des canalisations. L'objectif est d'atteindre 80% de rendement d'ici 2030. On change de registre avec une exposition consacrée au barrage de Serre-Ponçon. À l'occasion des journées du patrimoine, les archives départementales proposent Côte 780. L'exposition fait dialoguer des photos historiques de la construction du barrage avec des photographies contemporaines et revient sur les transformations du paysage. Elle ouvre exceptionnellement ce week-end, samedi et dimanche, avec des visites guidées et des projections de documentaires. L'entrée est gratuite. Autre enjeu pour le département, attirer de jeunes professionnels. L'Agence de développement et l'Ordre des chirurgiens dentistes sont allés à la rencontre des étudiants de 6e année à Nice et Marseille, avec des propositions de stage, des remplacements et de cabinets à reprendre. Une quinzaine de contacts ont été noués. Le nombre de dentistes progresse également. Ils sont aujourd'hui 112 dans le département, contre 97 en 2022. L'objectif est de transformer ces premiers contacts en futures installations. Et pour finir, direction le Dévoluy, qui prépare une saison hivernale particulière. La Joue du Loup fêtera ses 50 ans et Super Dévoluy ses 60 ans. Une nouvelle télécabine va aussi entrer en service avec un investissement de 12,5 millions d'euros. Elle permettra de réduire de moitié le temps de montée à seulement 7 minutes. D'autres nouveautés sont prévues, notamment une piste de ski de fond à 1800 mètres.
1: La météo des Hautes-Alpes et de la vallée de l'Ubaye avec Météo Alpes Durance.
2: Cet après-midi, le temps reste parfaitement calme et sec sur les Hautes-Alpes et l'Ubaye. Le franc soleil domine sans partage du matin jusqu'au soir. Un léger vent de sud-ouest souffle entre 20 et 30 km/h en seconde partie d'après-midi. Les températures maximales sont parfaitement de saison et très douces, comprises entre 23 et 27 degrés au plus chaud de la journée. Pour votre journée de dimanche, l'ambiance deviendra carrément estivale. Le soleil continuera de régner en maître du matin au soir, sous un ciel tout au plus légèrement voilé en seconde partie de journée. Le vent de sud soufflera entre 20 et 30 km/h orienté au nord du côté du Buëch. Les températures s'envoleront encore d'un cran pour atteindre 26 à 30 degrés l'après-midi.
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1: Il est bientôt midi.
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0: 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Il est midi.
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3: Bonjour à tous. Le gouvernement prévoit de geler les APL en 2027. Elles ne seront pas réduites, mais elles ne seront pas non plus revalorisées avec l'inflation. Le ministre du Logement, Vincent Jeanbrun, parle d'un petit effort demandé à tous, alors que l'exécutif cherche 54 milliards d'euros d'économies pour le prochain budget. Côté impôts locaux, la facture devrait rester relativement stable cette année. La taxe foncière est réduite dans 81% des communes. En revanche, pour les résidences secondaires, la taxe d'habitation augmente dans plus d'une commune sur cinq. À Montpellier, la hausse de la taxe foncière atteint près de 11%. Et puis, 8 ans après le début du mouvement des Gilets jaunes, des appels à retourner dans la rue et sur les ronds-points circulent à nouveau sur les réseaux sociaux. À Marseille, un rassemblement est notamment prévu aujourd'hui sur le Vieux-Port. Une petite mobilisation a déjà eu lieu cette semaine dans le nord de la ville. Direction maintenant la Gironde. Un ancien animateur périscolaire de 52 ans est soupçonné d'agression sexuelle sur une fillette de 4 ans. Des fichiers pédopornographiques ont également été retrouvés sur son ordinateur. Il est placé sous contrôle judiciaire dans l'attente de son procès. À Lyon, un adolescent de 15 ans proche de l'ultra-droite a été mis en examen pour un projet d'attaque terroriste contre un lycée. Il a été placé sous contrôle judiciaire avec notamment un suivi éducatif et psychologique. À l'étranger, au Royaume-Uni, 340 incidents impliquant des drones ont été recensés en un an à proximité de sites militaires. De nouvelles zones aériennes réglementées ont été créées au-dessus de 44 sites stratégiques sur fond de tensions avec la Russie. Et on termine avec du football. L'OM reçoit le PSG demain soir au Vélodrome pour le classique. Les Marseillais restent sur 4 défaites consécutives, toutes compétitions confondues. Bruno Genesio donnera sa conférence de presse cet après-midi à 15h30 à la veille de ce rendez-vous très attendu. Une rencontre qui s'annonce donc particulièrement scruté.
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4: La météo des Hautes-Alpes et de la vallée de l'Ubaye avec Météo Alpes d'Urance.
3: Cet après-midi, le temps reste parfaitement calme et sec sur les Hautes-Alpes et l'Ubaye. Le franc soleil domine sans partage du matin jusqu'au soir. Un léger vent de sud-ouest souffle entre 20 et 30 km/h en seconde partie d'après-midi. Les températures maximales sont parfaitement de saison et très douces, comprises entre 23 et 27 degrés au plus chaud de la journée. Pour votre journée de dimanche, l'ambiance deviendra carrément estivale. Le soleil continuera de régner en maître du matin au soir, sous un ciel tout au plus légèrement voilé en seconde partie de journée. Le vent de sud soufflera entre 20 et 30 km/h orienté au nord du côté du Buëch. Les températures s'envoleront encore d'un cran pour atteindre 26 à 30 degrés l'après-midi.
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2: Bonjour à tous, on commence à Gap avec une décision importante pour l'agglomération Gap-Talard-Durance. Elle va quitter le schéma de cohérence territoriale. La décision a été adoptée jeudi soir par le conseil communautaire avec 36 voix pour, 12 contre et 5 bulletins blancs. Le président Roger Didier estime que l'agglomération est sous-représentée au sein de cette structure qui regroupe également 3 communautés de communes. L'opposition estime que cette démarche pourrait prendre plusieurs années. À Briançon, le réseau d'eau potable continue de s'améliorer, mais les pertes restent importantes. Plus d'un million de mètres cubes d'eau avaient été perdus en 2024. Selon la SPL, Haute Service Haute Durance, le rendement du réseau est toutefois passé de 58% en 2024 à 62% l'an dernier. Le maire Arnaud Murgia explique ses pertes par un retard historique dans l'entretien et le renouvellement des canalisations. L'objectif est d'atteindre 80% de rendement d'ici 2030. On change de registre avec une exposition consacrée au barrage de Serre-Ponçon. À l'occasion des journées du patrimoine, les archives départementales proposent Côte 780. L'exposition fait dialoguer des photos historiques de la construction du barrage avec des photographies contemporaines et revient sur les transformations du paysage. Elle ouvre exceptionnellement ce week-end, samedi et dimanche, avec des visites guidées et des projections de documentaires. L'entrée est gratuite. Autre enjeu pour le département, attirer de jeunes professionnels. L'Agence de développement et l'Ordre des chirurgiens dentistes sont allés à la rencontre des étudiants de 6e année à Nice et Marseille avec des propositions de stage, des remplacements et de cabinets à reprendre. Une quinzaine de contacts ont été noués. Le nombre de dentistes progresse également. Ils sont aujourd'hui 112 dans le département contre 97 en 2022. L'objectif est de transformer ces premiers contacts en futures installations. Et pour finir, direction le Dévoluy qui prépare une saison hivernale particulière. La Joue du Loup fêtera ses 50 ans et Super Dévoluy ses 60 ans. Une nouvelle télécabine va aussi entrer en service avec un investissement de 12,5 millions d'euros. Elle permettra de réduire de moitié le temps de montée à seulement 7 minutes. D'autres nouveautés sont prévues, notamment une piste de ski de fond à 1800 mètres.
1: La météo des Hautes-Alpes et de la vallée de l'Ubaye avec Météo Alpes-Durance.
2: Cet après-midi, le temps reste parfaitement calme et sec sur les Hautes-Alpes et l'Ubaye. Le franc soleil domine sans partage du matin jusqu'au soir. Un léger vent de sud-ouest souffle entre 20 et 30 km heure en seconde partie d'après-midi. Les températures maximales sont parfaitement de saison et très douces, comprises entre 23 et 27 degrés au plus chaud de la journée. Pour votre journée de dimanche, l'ambiance deviendra carrément estivale. Le soleil continuera de régner en maître du matin au soir, sous un ciel tout au plus légèrement voilé en seconde partie de journée. Le vent de sud soufflera entre 20 et 30 km heure orienté au nord du côté du Buëch. Les températures s'envoleront encore d'un cran pour atteindre 26 à 30 degrés l'après-midi.
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1: Il est bientôt 13h.
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0: 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Il est 13h.
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2: Bonjour à tous. Le gouvernement prévoit de geler les APL en 2027. Elles ne seront pas réduites, mais elles ne seront pas non plus revalorisées avec l'inflation. Le ministre du Logement, Vincent Jeanbrun, parle d'un petit effort demandé à tous, alors que l'exécutif cherche 54 milliards d'euros d'économies pour le prochain budget. Côté impôts locaux, la facture devrait rester relativement stable cette année. La taxe foncière est réduite dans 81% des communes. En revanche, pour les résidences secondaires, la taxe d'habitation augmente dans plus d'une commune sur cinq. À Montpellier, la hausse de la taxe foncière atteint près de 11%. Et puis, 8 ans après le début du mouvement des Gilets jaunes, des appels à retourner dans la rue et sur les ronds-points circulent à nouveau sur les réseaux sociaux. À Marseille, un rassemblement est notamment prévu aujourd'hui sur le Vieux-Port. Une petite mobilisation a déjà eu lieu cette semaine dans le nord de la ville. Direction maintenant la Gironde. Un ancien animateur périscolaire de 52 ans est soupçonné d'agression sexuelle sur une fillette de 4 ans. Des fichiers pédopornographiques ont également été retrouvés sur son ordinateur. Il est placé sous contrôle judiciaire dans l'attente de son procès. À Lyon, un adolescent de 15 ans proche de l'ultra-droite a été mis en examen pour un projet d'attaque terroriste contre un lycée. Il a été placé sous contrôle judiciaire avec notamment un suivi éducatif et psychologique. À l'étranger, au Royaume-Uni, 340 incidents impliquant des drones ont été recensés en un an à proximité de sites militaires. De nouvelles zones aériennes réglementées ont été créées au-dessus de 44 sites stratégiques sur fond de tensions avec la Russie. Et on termine avec du football. L'OM reçoit le PSG demain soir au Vélodrome pour le classique. Les Marseillais restent sur 4 défaites consécutives, toutes compétitions confondues. Bruno Genesio donnera sa conférence de presse cet après-midi à 15h30, à la veille de ce rendez-vous très attendu. Une rencontre qui s'annonce donc particulièrement scruté.
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3: La météo des Hautes-Alpes et de la vallée de l'Ubaye avec Météo Alpes Durance.
2: Cet après-midi, le temps reste parfaitement calme et sec sur les Hautes-Alpes et l'Ubaye. Le franc soleil domine sans partage du matin jusqu'au soir. Un léger vent de sud-ouest souffle entre 20 et 30 km/h en seconde partie d'après-midi. Les températures maximales sont parfaitement de saison et très douces, comprises entre 23 et 27 degrés au plus chaud de la journée. Pour votre journée de dimanche, l'ambiance deviendra carrément estivale. Le soleil continuera de régner en maître du matin au soir, sous un ciel tout au plus légèrement voilé en seconde partie de journée. Le vent de sud souffle entre 20 et 30 km/h orienté au nord du côté du Buëch. Les températures s'envoleront encore d'un cran pour atteindre 26 à 30 degrés l'après-midi.
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1: Bienvenue à tous. La suite du week-end s'annonce tout aussi belle entre le Briançonnet, le Quéra et le Guy S3, entre les visites du patrimoine, les animations en médiathèque et les grands rendez-vous de la semaine à venir. On commence dès mercredi matin au Monnetier-les-Bains avec le matin récré au Grand Bain. De 10h à midi, des modules et structures aquatiques sont installés dans les bassins pour un moment de rigolade et de détente en famille dans l'eau chaude. Réservation conseillée, les Grands Bains au Monnetier-les-Bains. Le lendemain, le jeudi 24 septembre de 14h à 16h, deux rendez-vous s'offrent à vous du côté de Saint-Chaffray. La bibliothèque municipale organise son après-midi jeu avec des jeux de société, des défis et des moments de partage ouverts à tous. Toujours le jeudi 24 septembre de 14h à 16h, cap sur Réautier pour le premier atelier de sa session numérique au bâtiment associatif. La séance sera consacrée aux applications pour apprendre à communiquer facilement avec ses proches et garder le contact au quotidien. L'atelier est sur inscription à 20€. Bloquez ensuite votre week-end du 26 au 27 septembre à Seillac pour la traditionnelle fête agricole et descente de l'alpage. Et dès le samedi 26 septembre à 10h30, assistez au tri des bêtes au village après la descente du troupeau au vin, suivi d'une après-midi festive avec des démonstrations de chiens de troupeau à 14h, un concours de bûcherons à 15h, un spectacle équestre à 17h30 et concert à 18h avant le grand méchoui du soir. Le dimanche 27 septembre, la fête se poursuit dès 9h du matin à Seillac avec la célèbre foire aux agnelles et son concours au vin. Tout au long de la matinée, profitez d'un grand marché de producteurs locaux, d'animation pour les enfants avec le parc du Quéra. Des bassins du Monnetier aux alpages de Seillac, toute l'équipe vous souhaite un très bon week-end. Belle sortie à tous à l'écoute d'Imagine la radio.
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0: 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Il est 14h.
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2: Bonjour à tous. Le gouvernement prévoit de geler les APL en 2027. Elles ne seront pas réduites, mais elles ne seront pas non plus revalorisées avec l'inflation. Le ministre du Logement, Vincent Jeanbrun, parle d'un petit effort demandé à tous, alors que l'exécutif cherche 54 milliards d'euros d'économies pour le prochain budget. Côté impôts locaux, la facture devrait rester relativement stable cette année. La taxe foncière est réduite dans 81% des communes. En revanche, pour les résidences secondaires, la taxe d'habitation augmente dans plus d'une commune sur cinq. À Montpellier, la hausse de la taxe foncière atteint près de 11%. Et puis, 8 ans après le début du mouvement des Gilets jaunes, des appels à retourner dans la rue et sur les ronds-points circulent à nouveau sur les réseaux sociaux. À Marseille, un rassemblement est notamment prévu aujourd'hui sur le Vieux-Port. Une petite mobilisation a déjà eu lieu cette semaine dans le nord de la ville. Direction maintenant la Gironde. Un ancien animateur périscolaire de 52 ans est soupçonné d'agression sexuelle sur une fillette de 4 ans. Des fichiers pédopornographiques ont également été retrouvés sur son ordinateur. Il est placé sous contrôle judiciaire dans l'attente de son procès. À Lyon, un adolescent de 15 ans proche de l'ultra-droite a été mis en examen pour un projet d'attaque terroriste contre un lycée. Il a été placé sous contrôle judiciaire avec notamment un suivi éducatif et psychologique. À l'étranger, au Royaume-Uni, 340 incidents impliquant des drones ont été recensés en un an à proximité de sites militaires. De nouvelles zones aériennes réglementées ont été créées au-dessus de 44 sites stratégiques sur fond de tensions avec la Russie. Et on termine avec du football. L'OM reçoit le PSG demain soir au Vélodrome pour le classique. Les Marseillais restent sur 4 défaites consécutives, toutes compétitions confondues. Bruno Genesio donnera sa conférence de presse cet après-midi à 15h30, à la veille de ce rendez-vous très attendu. Une rencontre qui s'annonce donc particulièrement scrutée.
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1: Bienvenue à tous. La suite du week-end s'annonce tout aussi belle entre le Briançonnais, le Quéra et le Guies 3, entre les visites du patrimoine, les animations en médiathèque et les grands rendez-vous de la semaine à venir. On commence dès mercredi matin au Monnetier-les-Bains avec le matin récré au Grand Bain. De 10h à midi, des modules et structures aquatiques sont installés dans les bassins pour un moment de rigolade et de détente en famille dans l'eau chaude. Réservation conseillée, les Grands Bains au Monnetier-les-Bains. Le lendemain, le jeudi 24 septembre, de 14h à 16h, deux rendez-vous s'offrent à vous du côté de Saint-Chaffray. La bibliothèque municipale organise son après-midi jeu avec des jeux de société, des défis et des moments de partage ouverts à tous. Toujours le jeudi 24 septembre, de 14h à 16h, Cap sur Réautier pour le premier atelier de sa session numérique au bâtiment associatif. La séance sera consacrée aux applications pour apprendre à communiquer facilement avec ses proches et garder le contact au quotidien. L'atelier est sur inscription à 20€. Bloquez ensuite votre week-end du 26 au 27 septembre à Seillac pour la traditionnelle fête agricole et descente de l'alpage. Dès le samedi 26 septembre à 10h30, assistez au tri des bêtes au village après la descente du troupeau au vin, suivi d'une après-midi festive avec des démonstrations de chiens de troupeau à 14h, un concours de bûcherons à 15h, un spectacle équestre à 17h30 et concert à 18h avant le grand méchoui du soir. Le dimanche 27 septembre, la fête se poursuit dès 9h du matin à Seillac avec la célèbre foire aux agnelles et son concours au vin. Tout au long de la matinée, profitez d'un grand marché de producteurs locaux, d'animation pour les enfants avec le parc du Quéra. Des bassins du Monnetier aux alpages de Seillac, toute l'équipe vous souhaite un très bon week-end. Belle sortie à tous à l'écoute d'Imagine la radio.
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3: Bonjour à tous. Le gouvernement prévoit de geler les APL en 2027. Elles ne seront pas réduites, mais elles ne seront pas non plus revalorisées avec l'inflation. Le ministre du Logement, Vincent Jeanbrun, parle d'un petit effort demandé à tous, alors que l'exécutif cherche 54 milliards d'euros d'économies pour le prochain budget. Côté impôts locaux, la facture devrait rester relativement stable cette année. La taxe foncière est réduite dans 81% des communes. En revanche, pour les résidences secondaires, la taxe d'habitation augmente dans plus d'une commune sur cinq. À Montpellier, la hausse de la taxe foncière atteint près de 11%. Et puis, 8 ans après le début du mouvement des Gilets jaunes, des appels à retourner dans la rue et sur les ronds-points circulent à nouveau sur les réseaux sociaux. À Marseille, un rassemblement est notamment prévu aujourd'hui sur le Vieux-Port. Une petite mobilisation a déjà eu lieu cette semaine dans le nord de la ville. Direction maintenant la Gironde. Un ancien animateur périscolaire de 52 ans est soupçonné d'agression sexuelle sur une fillette de 4 ans. Des fichiers pédopornographiques ont également été retrouvés sur son ordinateur. Il est placé sous contrôle judiciaire dans l'attente de son procès. À Lyon, un adolescent de 15 ans proche de l'ultra-droite a été mis en examen pour un projet d'attaque terroriste contre un lycée. Il a été placé sous contrôle judiciaire avec notamment un suivi éducatif et psychologique. À l'étranger, au Royaume-Uni, 340 incidents impliquant des drones ont été recensés en un an à proximité de sites militaires. De nouvelles zones aériennes réglementées ont été créées au-dessus de 44 sites stratégiques sur fond de tensions avec la Russie. Et on termine avec du football. L'OM reçoit le PSG demain soir au Vélodrome pour le classique. Les Marseillais restent sur 4 défaites consécutives, toutes compétitions confondues. Bruno Genesio donnera sa conférence de presse cet après-midi à 15h30, à la veille de ce rendez-vous très attendu. Une rencontre qui s'annonce donc particulièrement scrutée.
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1: Et bienvenue à tous. La suite du week-end s'annonce tout aussi belle entre le Briançonnais, le Quéra et le Guies 3, entre les visites du patrimoine, les animations en médiathèque et les grands rendez-vous de la semaine à venir. On commence dès mercredi matin au Monnetier-les-Bains avec le matin récré au Grand Bain. De 10h à midi, des modules et structures aquatiques sont installés dans les bassins pour un moment de rigolade et de détente en famille dans l'eau chaude. Réservation conseillée, les Grands Bains au Monnetier-les-Bains. Le lendemain, le jeudi 24 septembre de 14h à 16h, deux rendez-vous s'offrent à vous du côté de Saint-Chaffray. La bibliothèque municipale organise son après-midi jeu avec des jeux de société, des défis et des moments de partage ouverts à tous. Toujours le jeudi 24 septembre de 14h à 16h, Cap sur Réautier pour le premier atelier de sa session numérique au bâtiment associatif. La séance sera consacrée aux applications pour apprendre à communiquer facilement avec ses proches et garder le contact au quotidien. L'atelier est sur inscription à 20 euros. Bloquez ensuite votre week-end du 26 au 27 septembre à Seillac pour la traditionnelle fête agricole et descente de l'alpage. Et dès le samedi 26 septembre à 10h30, assistez au tri des bêtes au village après la descente du troupeau au vin, suivi d'une après-midi festive avec des démonstrations de chiens de troupeau à 14h, un concours de bûcherons à 15h, un spectacle équestre à 17h30 et concert à 18h avant le grand méchoui du soir. Le dimanche 27 septembre, la fête se poursuit dès 9h du matin à Seillac avec la célèbre foire aux Agnelles et son concours au vin. Tout au long de la matinée, profitez d'un grand marché de producteurs locaux, d'animation pour les enfants avec le parc du Quéra. Des bassins du Monnetier aux alpages de Seillac, toute l'équipe vous souhaite un très bon week-end. Belle sortie à tous à l'écoute d'Imagine la radio.
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3: Bonjour à tous. Le gouvernement prévoit de geler les APL en 2027. Elles ne seront pas réduites, mais elles ne seront pas non plus revalorisées avec l'inflation. Le ministre du Logement, Vincent Jeanbrun, parle d'un petit effort demandé à tous, alors que l'exécutif cherche 54 milliards d'euros d'économies pour le prochain budget. Côté impôts locaux, la facture devrait rester relativement stable cette année. La taxe foncière est réduite dans 81% des communes. En revanche, pour les résidences secondaires, la taxe d'habitation augmente dans plus d'une commune sur cinq. À Montpellier, la hausse de la taxe foncière atteint près de 11%. Et puis, 8 ans après le début du mouvement des Gilets jaunes, des appels à retourner dans la rue et sur les ronds-points circulent à nouveau sur les réseaux sociaux. À Marseille, un rassemblement est notamment prévu aujourd'hui sur le Vieux-Port. Une petite mobilisation a déjà eu lieu cette semaine dans le nord de la ville. Direction maintenant la Gironde. Un ancien animateur périscolaire de 52 ans est soupçonné d'agression sexuelle sur une fillette de 4 ans. Des fichiers pédopornographiques ont également été retrouvés sur son ordinateur. Il est placé sous contrôle judiciaire dans l'attente de son procès. À Lyon, un adolescent de 15 ans proche de l'ultra-droite a été mis en examen pour un projet d'attaque terroriste contre un lycée. Il a été placé sous contrôle judiciaire avec notamment un suivi éducatif et psychologique. À l'étranger, au Royaume-Uni, 340 incidents impliquant des drones ont été recensés en un an à proximité de sites militaires. De nouvelles zones aériennes réglementées ont été créées au-dessus de 44 sites stratégiques sur fond de tensions avec la Russie. Et on termine avec du football. L'OM reçoit le PSG demain soir au Vélodrome pour le classique. Les Marseillais restent sur 4 défaites consécutives, toutes compétitions confondues. Bruno Genesio donnera sa conférence de presse cet après-midi à 15h30, à la veille de ce rendez-vous très attendu. Une rencontre qui s'annonce donc particulièrement scrutée.
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2: Bienvenue à tous. La suite du week-end s'annonce tout aussi belle entre le Briançonnais, le Queyras et le Guillet S3. Entre les visites du patrimoine, les animations en médiathèque et les grands rendez-vous de la semaine à venir. On commence dès mercredi matin au Monnetier-les-Bains avec le matin récré au Grand Bain. De 10h à midi, des modules et structures aquatiques sont installés dans les bassins pour un moment de rigolade et de détente en famille dans l'eau chaude. Réservation conseillée, les Grands Bains au Monnetier-les-Bains. Le lendemain, le jeudi 24 septembre de 14h à 16h, deux rendez-vous s'offrent à vous du côté de Saint-Chaffray. La bibliothèque municipale organise son après-midi jeu avec des jeux de société, des défis et des moments de partage ouverts à tous. Toujours le jeudi 24 septembre de 14h à 16h, Cap sur Réautier pour le premier atelier de sa session numérique au bâtiment associatif. La séance sera consacrée aux applications pour apprendre à communiquer facilement avec ses proches et garder le contact au quotidien. L'atelier est sur inscription à 20 euros. Bloquez ensuite votre week-end du 26 au 27 septembre à Seillac pour la traditionnelle fête agricole et descente de l'alpage. Et dès le samedi 26 septembre à 10h30, assistez au tri des bêtes au village après la descente du troupeau au vin, suivi d'une après-midi festive avec des démonstrations de chiens de troupeau à 14h, un concours de bûcherons à 15h, un spectacle équestre à 17h30 et concert à 18h avant le grand méchoui du soir. Le dimanche 27 septembre, la fête se poursuit dès 9h du matin à Seillac avec la célèbre foire aux Agnelles et son concours au vin. Tout au long de la matinée, profitez d'un grand marché de producteurs locaux, d'animation pour les enfants avec le parc du Queyras. Des bassins du Monnetier aux alpages de Seillac, toute l'équipe vous souhaite un très bon week-end. Belle sortie à tous à l'écoute d'Imagine la radio.
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0: Il est bientôt 17h.
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3: Bonsoir à tous. À Beauvais, un homme d'une trentaine d'années a été tué par la police ce matin alors qu'il devait être interpellé. Il avait été signalé après avoir tiré plusieurs coups de feu au guidon de sa moto. Lors de l'intervention à son domicile, il aurait blessé un policier au bras avant la riposte. La dette publique française devrait atteindre 119,3% du PIB en 2026, puis 121,7% en 2027 selon Bercy, des niveaux inédits depuis 1995. Le déficit public est attendu, lui, à 5,4% du PIB cette année, alors que le gouvernement vise 5% en 2027 grâce à 54 milliards d'euros d'économies, puis 3% en 2029. Bercy qui a aussi indiqué que les petites retraites seraient protégées dans le prochain budget. Plusieurs mesures visant à faire contribuer les retraités ont été envisagées afin de participer aux efforts pour réduire le déficit public. Et la secrétaire générale de la CGT, quant à elle, a appelé le gouvernement à écouter la grogne sociale, avertissant que l'hiver va mal se passer. Elle qualifie le budget 2027 de dangereux et critique les économies qui sont justement prévues. Elle dénonce notamment le gel du point d'indice des fonctionnaires et appelle à une journée noire le 29 septembre prochain. Le gouvernement qui réfléchit à étendre ou augmenter la prime aux grands rouleurs, c'est-à-dire une aide de 100 euros destinée aux travailleurs modestes parcourant plus de 30 km par jour. Face à la flambée des carburants, ce dispositif pourrait donc évoluer. Et à Lyon, un mineur de 15 ans a été mis en examen hier pour un projet d'attaque terroriste contre un lycée. Il aurait préparé une attaque au couteau visant indifféremment les élèves. Présentant des marqueurs idéologiques d'ultra-droite, il a été placé sous contrôle judiciaire avec un suivi psychologique et une interdiction de détenir une arme. Et on termine ce flash avec du sport et du football. La 5e journée de championnat de Ligue 1 se poursuit avec le Paris FC qui accueille Strasbourg à 17h15. Et plus tard dans la soirée, 4 rencontres sont à suivre avec notamment Lyon qui affrontera Rennes.
1: La météo des Hautes-Alpes et de la vallée de l'Ubaye avec Météo Alpes Durance.
4: Demain dimanche, c'est une véritable ambiance estivale qui vous attend pour cette journée dominicale sur les Hautes-Alpes et l'Ubaye. Le soleil va largement dominer du matin jusqu'au soir, malgré un ciel qui pourra se voiler très légèrement en deuxième partie de journée. Le temps restera totalement sec. Le vent de sud soufflera modérément entre 20 et 30 km heure dans l'après-midi, tout en s'orientant au nord du côté du Buëch. Après une matinée encore douce de 6 à 11 degrés au lever du jour, les températures grimperont nettement pour atteindre des maximales comprises entre 26 et 30 degrés au meilleur de l'après-midi. Pour votre début de semaine, lundi prolongera cette tendance très douce et lumineuse avec du soleil et des températures qui resteront au-dessus des normales de saison.
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0: La météo des Hautes-Alpes et de la vallée de Lubaye avec Météo Alpes Durance.
1: Demain dimanche, c'est une véritable ambiance estivale qui vous attend pour cette journée dominicale sur les Hautes-Alpes et Lubaye. Le soleil va largement dominer du matin jusqu'au soir, malgré un ciel qui pourra se voiler très légèrement en deuxième partie de journée. Le temps restera totalement sec. Le vent de sud soufflera modérément entre 20 et 30 km/h dans l'après-midi, tout en s'orientant au nord du côté du Buëch. Après une matinée encore douce de 6 à 11 degrés au lever du jour, les températures grimperont nettement pour atteindre des maximales comprises entre 26 et 30 degrés au meilleur de l'après-midi. Pour votre début de semaine, lundi prolongera cette tendance très douce et lumineuse avec du soleil et des températures qui resteront au-dessus des normales de saison.
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3: Bonsoir à tous. À Beauvais, un homme d'une trentaine d'années a été tué par la police ce matin alors qu'il devait être interpellé. Il avait été signalé après avoir tiré plusieurs coups de feu au guidon de sa moto. Lors de l'intervention à son domicile, il aurait blessé un policier au bras avant la riposte. La dette publique française devrait atteindre 119,3% du PIB en 2026, puis 121,7% en 2027 selon Bercy, des niveaux inédits depuis 1995. Le déficit public est attendu, lui, à 5,4% du PIB cette année, alors que le gouvernement vise 5% en 2027 grâce à 54 milliards d'euros d'économies, puis 3% en 2029. Bercy qui a aussi indiqué que les petites retraites seraient protégées dans le prochain budget. Plusieurs mesures visant à faire contribuer les retraités ont été envisagées afin de participer aux efforts pour réduire le déficit public. Et la secrétaire générale de la CGT, quant à elle, a appelé le gouvernement à écouter la grogne sociale, avertissant que l'hiver va mal se passer. Elle qualifie le budget 2027 de dangereux et critique les économies qui sont justement prévues. Elle dénonce notamment le gel du point d'indice des fonctionnaires et appelle à une journée noire le 29 septembre prochain. Le gouvernement qui réfléchit à étendre ou augmenter la prime aux grands rouleurs, c'est-à-dire une aide de 100 euros destinée aux travailleurs modestes parcourant plus de 30 km par jour. Face à la flambée des carburants, ce dispositif pourrait donc évoluer. Et à Lyon, un mineur de 15 ans a été mis en examen hier pour un projet d'attaque terroriste contre un lycée. Il aurait préparé une attaque au couteau visant indifféremment les élèves. Présentant des marqueurs idéologiques d'ultra-droite, il a été placé sous contrôle judiciaire avec un suivi psychologique et une interdiction de détenir une arme. Et on termine ce flash avec du sport et du football. La cinquième journée de championnat de Ligue 1 se poursuit avec le Paris FC qui accueille Strasbourg à 17h15. Et plus tard dans la soirée, quatre rencontres sont à suivre avec notamment Lyon qui affrontera Rennes.
1: La météo des Hautes-Alpes et de la vallée de l'Ubaye avec Météo Alpes d'Urance.
4: Demain dimanche, c'est une véritable ambiance estivale qui vous attend pour cette journée dominicale sur les Hautes-Alpes et l'Ubaye. Le soleil va largement dominer du matin jusqu'au soir, malgré un ciel qui pourra se voiler très légèrement en deuxième partie de journée. Le temps restera totalement sec. Le vent de sud soufflera modérément entre 20 et 30 km/h dans l'après-midi, tout en s'orientant au nord du côté du Buëch. Après une matinée encore douce de 6 à 11 degrés au lever du jour, les températures grimperont nettement pour atteindre des maximales comprises entre 26 et 30 degrés au meilleur de l'après-midi. Pour votre début de semaine, lundi prolongera cette tendance très douce et lumineuse avec du soleil et des températures qui resteront au-dessus des normales de saison.
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0: La météo des Hautes-Alpes et de la vallée de l'Ubaye avec Météo Alpes d'Urance.
1: Demain dimanche, c'est une véritable ambiance estivale qui vous attend pour cette journée dominicale sur les Hautes-Alpes et l'Ubaye. Le soleil va largement dominer du matin jusqu'au soir, malgré un ciel qui pourra se voiler très légèrement en deuxième partie de journée. Le temps restera totalement sec. Le vent de sud soufflera modérément entre 20 et 30 km/h dans l'après-midi, tout en s'orientant au nord du côté du Buëch. Après une matinée encore douce de 6 à 11 degrés au lever du jour, les températures grimperont nettement pour atteindre des maximales comprises entre 26 et 30 degrés au meilleur de l'après-midi. Pour votre début de semaine, lundi prolongera cette tendance très douce et lumineuse avec du soleil et des températures qui resteront au-dessus des normales de saison.
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0: Il est bientôt 19h. Ce week-end, vivez les Journées européennes du patrimoine à Montgenèvre. Découvrez gratuitement le fort du Janus et le barrage rapide, deux sites militaires uniques au monde. Histoire, panorama et découvertes vous attendent à Montgenèvre. Montgenèvre, c'est là-haut que ça se passe.
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3: Bonsoir à tous. À Beauvais, un homme d'une trentaine d'années a été tué par la police ce matin alors qu'il devait être interpellé. Il avait été signalé après avoir tiré plusieurs coups de feu au guidon de sa moto. Lors de l'intervention à son domicile, il aurait blessé un policier au bras avant la riposte. La dette publique française devrait atteindre 119,3% du PIB en 2026, puis 121,7% en 2027 selon Bercy, des niveaux inédits depuis 1995. Le déficit public est attendu, lui, à 5,4% du PIB cette année, alors que le gouvernement vise 5% en 2027 grâce à 54 milliards d'euros d'économies, puis 3% en 2029. Bercy qui a aussi indiqué que les petites retraites seraient protégées dans le prochain budget. Plusieurs mesures visant à faire contribuer les retraités ont été envisagées afin de participer aux efforts pour réduire le déficit public. Et la secrétaire générale de la CGT, quant à elle, a appelé le gouvernement à écouter la grogne sociale, avertissant que l'hiver va mal se passer. Elle qualifie le budget 2027 de dangereux et critique les économies qui sont justement prévues. Elle dénonce notamment le gel du point d'indice des fonctionnaires et appelle à une journée noire le 29 septembre prochain. Le gouvernement qui réfléchit à étendre ou augmenter la prime aux grands rouleurs, c'est-à-dire une aide de 100 euros destinée aux travailleurs modestes parcourant plus de 30 km par jour. Face à la flambée des carburants, ce dispositif pourrait donc évoluer. Et à Lyon, un mineur de 15 ans a été mis en examen hier pour un projet d'attaque terroriste contre un lycée. Il aurait préparé une attaque au couteau visant indifféremment les élèves. Présentant des marqueurs idéologiques d'ultra-droite, il a été placé sous contrôle judiciaire avec un suivi psychologique et une interdiction de détenir une arme. Et on termine ce flash avec du sport et du football. La cinquième journée de championnat de Ligue 1 se poursuit avec le Paris FC qui accueille Strasbourg à 17h15. Et plus tard dans la soirée, quatre rencontres sont à suivre avec notamment Lyon qui affrontera Rennes.
1: La météo des Hautes-Alpes et de la vallée de l'Ubaye avec Météo Alpes du Rance.
4: Demain dimanche, c'est une véritable ambiance estivale qui vous attend pour cette journée dominicale sur les Hautes-Alpes et l'Ubaye. Le soleil va largement dominer du matin jusqu'au soir, malgré un ciel qui pourra se voiler très légèrement en deuxième partie de journée. Le temps restera totalement sec. Le vent de sud soufflera modérément entre 20 et 30 km heure dans l'après-midi, tout en s'orientant au nord du côté du Buëch. Après une matinée encore douce de 6 à 11 degrés au lever du jour, les températures grimperont nettement pour atteindre des maximales comprises entre 26 et 30 degrés au meilleur de l'après-midi. Pour votre début de semaine, lundi prolongera cette tendance très douce et lumineuse avec du soleil et des températures qui resteront au-dessus des normales de saison.
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0: La météo des Hautes-Alpes et de la vallée de l'Ubaye avec Météo Alpes d'Hurance.
1: Demain dimanche, c'est une véritable ambiance estivale qui vous attend pour cette journée dominicale sur les Hautes-Alpes et l'Ubaye. Le soleil va largement dominer du matin jusqu'au soir, malgré un ciel qui pourra se voiler très légèrement en deuxième partie de journée. Le temps restera totalement sec. Le vent de sud soufflera modérément entre 20 et 30 km/h dans l'après-midi, tout en s'orientant au nord du côté du Buëche. Après une matinée encore douce de 6 à 11 degrés au lever du jour, les températures grimperont nettement pour atteindre des maximales comprises entre 26 et 30 degrés au meilleur de l'après-midi. Pour votre début de semaine, lundi prolongera cette tendance très douce et lumineuse avec du soleil et des températures qui resteront au-dessus des normales de saison.
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0: 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Il est 21h.
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